0: Canada 337.
1: Cessna 3, level 3, 5-0, Papillon.
2: Air Canada 337, vous écoute.
3: 988, 3-3-0-2-2.
0: Oui, il y a un autre avion qui parlait sur un autre 5-4-3-2. On aimerait le niveau de vol 3-4-0, si possible.
2: 5-4-3-3-7, montez niveau de vol 3-4-0.
0: On monte au niveau de vol 3-4-0 à Canada 337.
2: C'est Mark 988, mon cher Sommel, bonsoir. Second, waypoint to tracking.
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0: Montreal, Charlie, 162 Whiskey Charlie, level 350.
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0: Canada 347, appelez Centre de Winnipeg sur 1-3-3, décimal 7. Air Canada 347, Montréal.
1: Oui, allez-y.
0: Air Canada 347, appelez Winnipeg sur 1-3-3, décimal 7.
1: 1-3-3, décimal 7, Air Canada 347.

0: de quitter la case. Je vais contacter moi 1194.
1: Québec 15, on va démarquer avec vous, 1194.
0: Québec 15, on va démarquer avec vous, 1194. Québec 15, on va démarquer avec vous, 1194. Roger, merci.

0: Et que j'essaierai de contacter mon entreprise si c'est.
1: Automatique
0: vent 3-0-0 à 12, visibilité 9, plafond 1200 pieds couverts, température moins 4, point de rosée moins 6, altimètre 2993.

0: 3 Bravo Alpha, from 35-8.
1: 3 Bravo Alpha.
0: Point of Delta.
1: Enfin, 0-6-9-0, prendre moi le bonsoir, affiché 6-2-6-1.
0: Eh bien, 6-2-6-1, on se croit 4-30-0-6-1.
2: Delta 162 Heavy, flight level 350.
1: Delta 162.

0: Bravo United 968, heading final for 370.
1: United 968, Hunter. KLM 282, Montreal.
2: Yes, KLM 282.
1: KLM 282, contact Gunner Center 12807. Guten Abend.
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0: Pour le Montréal, Air France 19, uniforme, gros porteur, bonsoir, maintien le niveau 390.
1: Air France 19, uniforme, le haut fondement, monsieur.

0: Ouais, bonsoir, c'est la France 069 Lourdes, numéro 3-9-0.
1: Air France 69, bon, rien.

0: Montréal, essence 8, pardon, Montréal, essence 83 kilos, bonjour, on est stable au niveau 350.
1: Air France 8, 3 kilos, au lourd.

Alpha and 4 Delta, Mariam. Je vais faire un peu de 8 30 kilos. Négatif, j'appelle Air France 23 Golf. Air France 23 Golf, bonjour, niveau 351. Air France 23 Golf, bonjour, j'aimerais savoir à quel moment vous planifiez le niveau de vol 370 ce soir.

0: Roger, Roger, Houston, Medevac, 36.
1: 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Air France 89 Uniforme, c'est moi sur la séquence 119-4.
2: Fréquence 119-4, Air France 0, Air France 19 Uniforme. Centre de Montréal, Air France 19 Uniforme, gros porteur sur 119.4.
1: Air France 19 Uniforme bien reçu et procédez maintenant direct Radun en route.
2: Direct Radun en route, Air France 19 Uniforme.

0: Air France 8.3 Kilo, un témoin sur la fréquence 1.28.
1: 1.32, décimal 8, Air France 8.3 Kilo.
0: Montréal, Air France 8.3 Kilo, lourd, sur 1.32.

0: niveau 2-2-2, en montée de l'éteur.
1: Avec de faire le maximum bras, bonjour, montée de 3-2-2.
0: 0-3.

0: avec le Télémac. Maintenant, sur 1.3, ça vous dit.
1: Avec le Télémac.
0: Avec le Télémac,

0: Air France vous envoie 5 h 30 de l'avec le centre de Gander maintenant sur 1-2-8-0-7. Au revoir.
1: Gander 1-2-8-0-5. Vous confirmez pour Air France 0-2-5?
0: Air France 0-2-5, fréquence 1-2-8-0-7.
1: Ok, j'avais un doute. 1-2-8-0-7 avec Gander. Bonne journée, Air France 0-2-5.
0: Au revoir.
1: Maria, bonjour, Swiss 39 Heavy. 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
0: Swiss 39 Heavy, maintenant sur la base, je vous demande une petite rescue de Libor, Lima, India, Bravo, Encore, Radio, Encore.
1: Libor, Swiss 39 Heavy, thank you.
0: Swiss 39 Heavy.

0: Montréal, bonjour, c'est là, 080 lourd, au niveau 3908.
1: En France, 080 lourd, centre de Montréal, Radio, bonjour, procédez direct, c'est Clavi, en route.
0: C'est Clavi, en France, 080.
1: En 080, Radio.

0: centre de Montréal. Bonjour, France 081, Lourdes, 39 0 sur 4.
1: France 081, Roger, bonjour.

0: Montréal, Saint-Pierre, bonjour Air France 027 au niveau 390.
1: Air France 027,
0: Air
1: France
0: de
1: Montréal
0: 22, bonjour. Procédé direct
1: Tesla.
0: Direct Tesla, Air France 027, merci.
1: France 027.

0: Ouais, bonjour, il y a une 17 avec moi, 3302, on est sur plein présent.
1: Inuit 7P5, centre de moyen, Roger.

0: Charles de Noël, bon matin Air France 22 Juliette Lourdes, on maintient le niveau 340.
1: Air France 22 Juliette Lourdes, ça va rien, bonjour.
0: Bonjour, et on est CTDFC.

0: Montréal, bonjour Air France 84 Echo gros porteur, vous êtes 340 et vous faites CPDSC.
1: Air France 84 Echo Blue, Centre Montréal, bonjour.

0: 8-1, j'en vais pour ma prochaine séquence, 1-3-3-7-7.
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0: Roger.

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0: Maintenant, Altitude 02, passager de centre de Neptune sur 1.4, 6.5, 6.2, au revoir.
1: 1.4, 6.2, 6.2, au revoir.

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1: Météo à la grande à 1-5-0-0, dans 3-5-0 à 3, derrière entre 2-7-0 et 0-8-0, c'est 1-5, 2-5-5-5-5, température 3, 0-0-3, elle va être 3-0-0-7.

0: Cat 2-2, Cap 4 départ, dégagez le voile 2 l'inter.
1: C'est prêt, dégagez le voile 2 l'inter. 0-2, Cap 2-2.
0: Dégagez le Cap 2-2, contactez la centre droite, 9.51, l'inter.
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Inuit 704, alternatif, North Subcred, 290. Contactez le centre de Montréal 1321. Avec Montréal 1321, il nous reste à côté.

0: Bonjour Air France, impact feedback lourd au niveau 3 6 0.
1: Air France, impact feedback lourd, c'est bon, bonjour.

0: 7-9-2, trafic de votre humeur, un spawner avec mon souhait, et un 2 de la même, vous avez pas de attention, vous avez un piège possible. La route 7-9-2, merci, on garde un oeil.
1: Perfect.
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1: Actuellement, vous avez un antique.
0: On va mettre un truc en vue pour la route 7-9-2.
1: Roger.

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2: Fréquence 068 avec contact niveau de vol 390, la prochaine altitude disponible pour vous, niveau de vol 400. Fermez le 400 disponible, plus tard pour nous, c'est ça, France 068. France 068 affirmatif. Ok, on garde le 380 pour le moment. Roger.
3: Montreal, United 908 Heavy,
2: flight
3: level 360.
2: United 908 Heavy, monsieur, ça te bon.

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1: American 221 today.
2: Montréal, contrôle, revoir à France 058, jour, très possible de monter au niveau 400.
1: À France 068, bonjour, montez au niveau 9. Standby.
2: Standby à France 068.
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0: Montréal, c'est Airline 12. Bonjour, de niveau autorité. Taxi Airline 7, Lourdes, Santa Montréal, bonjour.
1: Montréal, United 21, heavy, we can
0: United 21, Roger.

0: Papa Montréal, et vous êtes de plus.
1: Et vous êtes de plus.
0: Je vais dire, on va être preneur de la dernière de Guillaume quand ça va sortir. Pas de problème.
1: Et toi, 792, c'est pas.
0: La même 470, contactez le centre de Montréal, 3267.

des modes de feu, la météo à Coutouac à 1600, vent 260 à 10, rafale à 19, variable entre 230 et 300, VT 1.5, faible neige, plafond 2400 pieds augmenté, 3300 pieds couverts, température 1, point de posée moins 5, altitude 2994. Route 9, 9, 4 pour la 5, route 1, conditions 6. Et route 9, 9, 2, les dernières conditions 6, code d'état pour la 0425, code d'état 666, et 3 terres reportées à sèche. Les côtés pour le 7, 9, 2, 9, 6. Et route 7, 7, 2, pour préciser, c'est valide à 1, 2, 4, 4. Et petite demande pour vous, là, j'ai un trafic à la fois de Coutouac, le 3, 4, 0. Est-ce que vous préférez une descente tôt? Une descente complète à 1-1-0 de l'aéroport. C'est bon pour nous, on va prendre la descente à 100 000 de l'aéroport avec notre 7-2. 7-2, je vais vérifier.

0: Bonjour, le Sacado, écoute pour Heavy Flash 7340.
1: This is the Sacado 8-2-4, Roger.

0: Greenwood 704, monté pour 2-8-0.
1: Greenwood 704, le centre de Montréal, bonjour, monté niveau vol 3-1-0.
0: Bon, 3-1-0, Greenwood 704.

0: Canada 160 Heavy, Montreal Center, bonjour.
1: Montréal, bonjour, Air France 1, 3-6 lourd, niveau 4-0-0, c'était l'ULC.
0: Air France 1, 3-6 lourd, le centre de Montréal, bonjour.

0: Montréal, là-bas, bonjour, il est 7-3 avec vous, Paris 3, 4-0.
1: Il est 7-3, femme de Montréal, bonjour.
2: Montréal Center, Delta, what? 37 and 4-0-0.
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0: Roger.
1: Vous avez fait pour aller juste à cette place.

Contactez le centre de Montréal, 2-5-9, 7-2-9. Le centre de Montréal, 2-5-9, 7-2-9, merci.

0: Québec, Saint-Jérôme et des Bacs, à Montréal, confirmé.
1: Oui, bonjour, c'est Québec, Saint-Jérôme et des Bacs, qui votre 370.
0: Québec, Saint-Jérôme et des Bacs, à Montréal, bon après-midi. 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

0: Good afternoon, Montreal, United 415 Heavy, flight level 380.
1: United 415 Heavy, Montreal, Center, roger.
2: Centre de Montréal, bonjour, Air France 08, 8 tours, niveau de vol 400.
1: Air France 08, 8 tours, Centre de Montréal, bonjour.

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0: n'était peut-être pas très bien là-dessus, demander si vous avez, en demandant un morceau de... Moi, j'avais 36 à...
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